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Coupole papier de chocolat blanc sur blanche de blanc. 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

aéroport. Ministère blanc. Mausolée blanc. Réverbère blanc. Président blanc. Cheval blanc. Blanc, blanc, blanche de blanc. Blanche, blanche, blanche de blanc. Indépendance blanche, constitution blanche, neutralité blanche, parlement blanc.

0: London, London, London.
1: Chaque progrès de l'agriculture capitaliste est un progrès non seulement dans l'art d'exploiter le travailleur, mais encore dans l'art de dépouiller le sol. La production capitaliste ne développe donc la technique et la combinaison du procès de production sociale qu'en épuisant en même temps les deux sources d'où jaillit toute richesse, la terre et le travail.
2: Partout je le vois que la nature agonise, les politiciens disent qu'ils trouvent ça horrible, donc ils prennent la pose aux côtés du cas, si craoni, puis signent les contrats qui vont raser l'Amazonie. Dans les médias, le journaliste

des structures capitalistes orientées vers la logique du profit maximum et le plus rapidement possible, qui sont à l'origine des dérèglements à la fois socio-écologiques que nous constatons aujourd'hui et à l'origine du fameux réchauffement climatique.

0: tenir.
1: Les deux sources d'où jaillit toute richesse, la terre et le travailleur.
0: Si tu trouves que j'ai des propos violents, c'est que t'es jamais sorti de manif, le visage sanguinolent. Faut se bouger pour maintenir que le rapport de force plaquer le bloc, pluie de cocktails comme en Corse. Elle est pas loin.

0: Это
1: Let me take some moment to play some good old piano.
0: Good choice.
1: Thank you.
0: Quelques instants, Amédée de Murcia, himself,
1: in front of your very eyes. Amédée de Murcia.
2: Amédée de Murcia.
3: Amédée de Murcia.
2: Amédée de Murcia.
1: Pardon.
4: Amédée de Murcia, tête d'Amédée de Murcia.
0: Le comte Amédée de Murcia. Conte di Lione.
5: Credo, non sbaglio.
6: Ok, Amédée, c'est à toi.

0: Wow. Bravo.
1: Bravo, bravo, fai un bel pastis. Pastis. Just wanted to say that the lawyer responded. He said yes, so we can make that arrangement we were talking about yesterday.
2: Ah, okay. Let's see what's left after after last night. But
1: no, we are not angry for that. Huh?
2: Yeah.
1: Just to say.
2: Okay, so we're gonna check this later for sure.
1: Fantastico.
2: Sì. Okay. Et ouais, la température monte dans la salle. L'excitation est à son comble. La méandre va cramer ce soir. Hein. Ouais. La méandre ne partira pas. La méandre brûlera sur place.
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6: 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Vive la autogestion. Onbus Guerrara.
1: Can you repeat, please?
2: Can you hear me, outsider?
1: Si, I can hear you. We can hear you.
2: Okay, cool.

0: grazie, merci, se.
1: Il n'y a rien à dire, on commence qu'on a terminé. Hein?
2: Je crois terminé. Que nous arrivons au bout de cette nuit.
1: On a terminé.
2: Les
1: Chingyè. On a terminé. On pense qu'on a terminé.

0: se voir demain matin. On va commencer à 11h. Avec les 7 de quoi?
1: Non, demain. Ça commence à 13h30 ici.
0: Bah, la madonna.
1: 13h30 ici même. Et voilà, ça va être super demain aussi. Ok, ok. Bonne nuit à tous.
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